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1: Pouvez-vous deviner ce que vous venez d'entendre?
2: Charlie.
1: Essayez donc.

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